Le flûtiste et chef Francis Colpron et son ensemble Les Boréades jouaient quatre branles et deux gavottes. C'est le titre de cette pièce qui fait partie d'une sélection inspirée par la collection d'art international du Musée des Beaux-Arts de Montréal. Et cet album conceptuel au fil de l'art en musique propose des pièces musicales intemporelles. Ça va de la musique médiévale à Astor Piazzolla. On a agencé ces musiques pour bien refléter l'esprit et l'époque de toutes ces centaines d'œuvres du musée. C'est vraiment une belle initiative. On va s'offrir maintenant une autre plongée immersive, cette fois dans l'Espagne du 18e siècle, avec l'album Boccherini, Une nuit à Madrid, avec l'ensemble Les Ombres. Dans son quintette numéro 4, Boccherini mélange avec brio la grâce du Cid classique et la vivacité des rythmes folkloriques espagnols. Il y a même des castagnettes dans le fandango, dernier mouvement du quintette pour cordes et guitares de Boccherini, que voici.

C'était la suite d'orchestre tirée de Dardanus de Rameau avec le Tafel Musique dirigé par Jean Lamone. Prenons une pause du baroque français sans pour autant déserter le pays. On va retrouver Fauré. Pour le violoniste Curson Leong, la musique de Gabriel Fauré évoque des images de nuit, d'eau scintillante, de consolation. Parfaite pour notre émission. Fauré est l'un des compositeurs vers lequel Curson se tourne le plus souvent pour chercher du réconfort. C'est comme si la musique prenait la forme d'une main posée sur l'épaule qui vous dit que, malgré le poids de l'émotion présente, tout ira bien. Elle est d'une honnêteté crue, elle touche le cœur sans porter de jugement. Avec Fauré, restons dans la musique de théâtre. Voici une musique de scène destinée à accompagner les représentations de la pièce Shylock d'Art au cours, une adaptation du Marchand de Venise de Shakespeare. Le très beau nocturne accompagne la scène d'amour entre Jessica et Lorenzo qui se déroule dans le jardin de Portia. Il sera suivi d'autres grandes mélodies de Gabriel Fauré.

Après le nocturne, le violoniste Kirsten Leong et le pianiste Jonathan Fournel ont joué Les Berceaux, Clair de lune et cette dernière si connue et si belle, Après un rêve. Vous écoutez toute une musique sur Ici Musique et Ici Musique Classique au microphone Marie-Christine Trottier. Une belle nouveauté qui fait du bien en cette fin de soirée d'été, l'album Routine du oboïste Gabriel Pidou. Bon, routine, pas dans le sens d'ennui et de monotonie, mais plutôt dans le sens de la prestidigitation. Vous savez, l'addition de plusieurs effets techniques qui sont destinés à créer un tour de magie réussi. Son album est une touchante déclaration d'amour à la musique française. Accompagné de deux musiciens, le hoboïste Gabriel Pidou interprète le trio pour hautbois, basson et piano de Clémence de Grandval.

C'était le trio pour hautbois, basson et piano de Clémence de Grandval. Vous savez, cette grande dame était, en plus d'être musicienne, elle était vicomtesse. Et oui, et compositrice professionnelle. Le grand musicien Daniil Trifonov a consacré un disque entier à des œuvres pour piano solo de Tchaïkovski. Un album salué par un diapason d'or. Le magazine Diapason n'écrit que des bons mots à propos de la version de Trifonov du thème et variation en fa majeur de Tchaïkovski. Il brode avec autant de brio que de légèreté, écrit-on, sur une mélodie aux accents délibérément naïfs. D'une vivacité joyeuse, l'œuvre bascule parfois vers des rives plus solennelles. Trifonov aborde sans jamais céder à l'emphase. On évoque aussi sa grâce et sa virtuosité étourdissante. Daniil Trifonov joue le thème et variations en fa majeur de Tchaïkovski. Le thème est suivi de 11 variations contrastées et d'une coda.

Le pianiste Danil Trifonov. Si vous aimez l'influence mexicaine en musique classique, vous allez apprécier les prochaines œuvres, croyez-moi. En 2010, la chef Alondra de la Parra, celle qui a fondé l'Orchestre philharmonique des Amériques, elle proposait un album entièrement composé d'œuvres de compositeurs mexicains. Partons au Mexique sur

On va demeurer au Mexique avec l'album du ténor montréalais Antonio Figueroa, Canciones de mi abuelito. Sur cet album, il est accompagné par la familia Figueroa. Tous nous invitent à partager les moments musicaux qui ont façonné l'enfance et inspiré la carrière du chanteur, une fierté pour cette famille. Il décrit lui-même son album comme étant un recueil, une histoire de famille, et c'est avant tout un hommage à son grand-père et à sa carrière de musicien mariachi au talent lyrique reconnu, qui a conquis le public québécois peu après son installation à Montréal avec sa famille au milieu des années 1970. Prêt pour du répertoire mariachi avec ses harmonies ensoleillées? Voici Paloma Querida, ma chère Colombe, suivie de la Malaguena.

Ah, on s'ennuie pas, hein, dans la famille du ténor Antonio Figueroa. Ce sont eux que nous entendions dans ces extraits de l'album Canciones de mi Abuelito. Décidément, le Mexique nous colle à la peau ce soir, le pianiste Rodolfo Ritter, avec un style plein de charme. Il exprime l'esprit romantique et les origines mexicaines du compositeur Manuel Ponce. Faut dire que dans toute son œuvre, Ponce célèbre avec passion ses racines mexicaines. Il les a constamment enveloppées de ses influences classiques européennes, notamment de ses années parisiennes. Dans sa musique, les mélodies, danses et traditions folkloriques de son pays natal ont toujours été présentes. Ponce est d'ailleurs considéré comme le premier compositeur mexicain de musique classique à avoir été reconnu hors des frontières de son pays. Ritter s'est donc lancé dans une intégrale de l'œuvre pour piano de Manuel Ponce. Rodolfo Ritter interprète en solo quelques pièces du compositeur mexicain Manuel Ponce, à commencer par Tema Mexicano Variado, thème mexicain varié.

Le pianiste Rodolfo Ritter qui interprétait quelques pièces de Manuel Ponce. On quitte le Mexique pour la musique de Vivaldi qu'on entend dans un très beau film qui arrive le 10 juillet sur grand écran, Vivaldi et moi de Damiano Micheletto, un grand metteur en scène d'opéra qui est très connu à travers le monde. Son film est inspiré du roman Stabat Mater de l'Italien Tiziano Scarpa. En 2009, ce roman a remporté le prix Srega. En Italie, ça c'est l'équivalent du prix Goncourt, c'est dire. Ce film a établi des records au guichet en Italie à sa sortie en 2025. En France aussi, il attire plusieurs cinéphiles et mélomanes. Au TIFF à Toronto, il a fait sensation cette année. La direction photo est impressionnante. Film tourné à Venise, à l'Ospedale. L'histoire est prenante et saisissante et bien sûr, il est question de musique dans ce film. Toutes ces jeunes femmes orphelines pour qui Vivaldi compose. On a confié la bande-son à l'ensemble I Solisti et au violoniste solo Daniele Orlando. Voici un extrait que vous allez identifier facilement.

Oui, vous avez reconnu le concerto RV 269 ou si vous préférez le printemps de Vivaldi. Et c'est un extrait de la bande sonore du film Primavera, en français Vivaldi et moi. La sortie est donc prévue au cinéma le 10 juillet prochain. Et vous savez quoi? Angèle Dubaud a présenté le film au cinéma Beaubien car elle a joué avec son ensemble La Pietà à l'Ospedale à Venise, là où se passe toute l'action du film. En espérant que les musiques entendues ce soir vous ont charmé, c'est déjà l'heure de se quitter. Je remercie l'équipe à la console Pierre Lévesque, à la réalisation et au choix des musiques, Guylaine Picard. Je m'appelle Marie-Christine Trottier. Bonne nuit, adieu les soucis, à demain.

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Ça nous met dans le bain, cette musique, Les Beautés du Diable, musique de François Dompierre et arrangée ici par François Dompierre pour Angèle Dubeau et l'ensemble La Pietà. Et ça annonce l'émission qu'on va avoir. C'est Marc-André Doran qui vous parle. Je suis extrêmement heureux de vous retrouver sur la radio classique. Et comme on est à ce moment de l'année où on va vivre les premières fêtes estivales, la Saint-Jean, la fête du Canada, j'ai eu envie vraiment de concocter ce que j'appellerais, c'est un cliché, mais une émission en étoffe du pays. Et j'espère que ça va vous plaire. Dans la musique classique, on va avoir quelques grands interprètes. Charles-Richard Hamelin dans Mozart, James Ennis dans Ernest Chausson avec l'Orchestre symphonique de Québec, Frédéric Lambert, alto, Claire Ouellette et Sandra Murray en piano. Puis des compositeurs d'ici aussi, Clermont Pepin, Roger Maton, Julie Thériault. On commence l'émission justement avec Charles-Richard Hamelin, le concerto numéro 23 de Mozart. Charles-Richard Hamelin qui est avec les violons du roi et le chef Jonathan Cohen. Je me permets juste avant qu'on écoute la musique de mentionner que quand j'étais étudiant, j'ai assisté à des cours d'analyse du concerto pour piano numéro 23 de Mozart avec le compositeur québécois Gilles Tremblay qui était un maître analyste, un bon pédagogue et c'était absolument captivant mais c'était austère, c'était très grammatical, très sémantique, je vous dirais. Mais le résultat de l'analyse que M. Tremblay en disait, c'est que quand on essaie, dans ce concerto de Mozart, de compter le nombre d'idées, la quantité de thèmes, la richesse des idées mélodiques, on peut dire que ce jour-là, dans son concerto que chez le 488 en La majeur, Mozart a littéralement été pris de ce qu'on pourrait appeler une fureur créatrice. Musique sereine, musique douce à l'oreille, mais quelle richesse! Charles-Richard Hamelin, piano, les violons du roi de Québec et le chef Jonathan Cohen.

convivialité totale également, ai-je trouvé sur le web. Je vous signale que et Charles-Richard Hamelin et les Violons du Roi ont un horaire d'été extrêmement chargé. Je ne vous donnerai pas de date, mais je peux vous dire qu'en allant sur le site perso de Charles-Richard Hamelin et celui des Violons du Roi, c'est extrêmement bien détaillé, c'est précis, puis il y a même des liens pour vous permettre de vous procurer des billets pour différents événements. Alors, et en particulier, ils seront aussi, Charles-Richard Hamelin, il va enseigner à Saint-Irénée au domaine Forgette du 29 au 4 juillet. De la prochaine pièce qu'on va entendre sur Ici Musique Classique, je peux vous dire que, un, c'est un de mes morceaux pour violon et orchestre préférés, et deux, c'est un chef-d'œuvre du franquisme. Alors, qu'est-ce que c'est le franquisme? Écoutez, je fais ça un peu ces temps-ci. J'ai demandé à l'intelligence artificielle. Comme je connaissais un peu la réponse, je teste l'intelligence artificielle live. Alors, j'ai été assez impressionné, dans ce cas-là, de la réponse. Alors, je tape « chausson poème franquiste » et ça répond « poème pour violon et orchestre, opus 25 d'Ernest Chausson, composé en 1896, est l'un des plus grands chefs-d'œuvre de la musique de style franquiste. » Ce que je pensais. Chausson a été l'un des élèves les plus proches de César Franck au Conservatoire de Paris, faisant partie intégrante de ce que l'on appelait la bande à Franck. Il y a donc rien d'inexact dans cette réponse de l'AI. Et ça ajoute, l'influence esthétique et technique de son maître se manifeste au cœur même de cette œuvre à travers plusieurs éléments caractéristiques de l'école franquiste. Et là, on parle, et honnêtement, j'aurais pas pu mieux le dire, la forme cyclique, qui était chère à Franck, le côté sérieux, on parle d'un côté allemand, germanique, et surtout, et c'est là que ça m'émeut, parce que je trouve que ça décrit très bien cette pièce de musique, le mysticisme et l'élévation. L'œuvre progresse d'une introduction très sombre et recueillie vers des sommets d'une ferveur presque mystique et passionnée. Et la musique de Franck, c'est toujours ça. C'est cette dialectique-là entre la vie et la mort, les ténèbres et la lumière, la belle et le beau qui peut se présenter sous les traits d'un beau, justement, puis qui, dans le fond, c'est le diable, c'est Faust. Alors, j'aime beaucoup l'orgue, vous savez, et dans les dernières pièces de César Franck, c'est le dernier été de sa vie. Il a composé les trois chorales pour orgue, qui sont un peu moins connues parce que c'est de la musique d'orgue. Mais le poème de Chausson, pour moi, je le considère vraiment comme le quatrième choral de César Franck. C'est absolument magnifique. On écoute avec l'Orchestre symphonique de Québec le chef Yoav Talmi. Ça a été enregistré en 2000. Et le soliste et le violoniste James Ennis. La musique d'Ernest Chausson, le poème pour violon et orchestre, opus 25.

James Ennis ici dans cette musique émouvante, je trouve. C'est une de mes pièces préférées pour violon et orchestre. Le poème Opus 25 d'Ernest Chausson. James Ennis, donc, avec l'Orchestre symphonique de Québec et le chef Yoav Talmi. Ça a été enregistré en novembre 2000 dans la salle de concert du domaine Forgette à Saint-Irénée. Cette œuvre qui m'est particulièrement chère, c'est dans le domaine des concertos pour violon. C'est une de celles que je préfère, je vous dis. Alors, simplement, on est ensemble aujourd'hui sur Ici Musique Classique et à l'approche des fêtes d'été, j'ai voulu simplement faire ce que j'appellerais une émission en étoffe du pays. Alors voilà, avec des musiciens de chez nous surtout. Marc-André Doran au micro, je vous remercie d'avoir fait le choix de la radio classique d'Ici Musique sur audio. Pour la prochaine pièce, j'imagine, comme je le suis actuellement, que plusieurs auditeurs vont être au rayon de la découverte. Je vais vous parler de la compositrice Julie Thériault. Elle est originaire de la région montréalaise. Elle est pianiste, compositrice, artiste peintre et enseignante. Ses toiles ont été exposées à Montréal et aussi à New York, en France également. Elle a failli, à un moment donné dans sa vie, devenir ingénieure. Elle était inscrite à Polytechnique à l'Université de Montréal. Et à 42 ans, elle a décidé de retourner sur les bancs d'école puis d'aller faire une maîtrise en composition à l'Université de Montréal dans la classe d'Anna Sokolovitch. Et elle a fait des musiques de films également. Je vous en parlerai. Je vous propose tout simplement qu'on aille à la découverte de sa musique, une œuvre récente, donc forcément une interprétation récente aussi, Nocturne Boréale pour alto et piano, une œuvre de 2025 interprétée ici par

Par Frédéric Lambert à l'alto et Chloé Dumoulin au piano. Et je pense ensemble qu'on va avoir beaucoup de plaisir à partager l'écoute du Nocturne boréal de Julie Thériault.

Nocturne boréale pour alto et piano, une œuvre écrite en 2025, une œuvre de Julie Thériault. On vient de l'entendre avec Frédéric Lambert à l'alto, Chloé Dumoulin au piano, donc une interprétation récente également parce que c'est une pièce nouvelle au fond, 2025, de cette compositrice Julie Thériault, qui a remporté déjà un prix, le prix Jean-Marie Benoît de l'Université de Montréal pour de la musique d'un film qu'elle avait fait, un court-métrage, The Lady in Number 6, comment la musique a sauvé ma vie, La Dame du 6. Ce film a même remporté l'Oscar du meilleur court-métrage en 2014 et c'est un film de 40 minutes sur une dame, Aliza Sommerhertz, qui était donc à cette époque âgée de 109 ans. Elle est morte à 110 ans et elle était la plus vieille survivante de l'Holocauste au monde et elle racontait, cette dame, comment la musique lui a sauvé la vie au camp de concentration de Theresienstadt et aussi dans les années du retour, dans les années qui ont suivi. Et la musique de ça, c'était assumée par Julie Thériault. Mention également au disque qu'on vient d'entendre, Frédéric Lambert, alto, Chloé Dumoulin, piano, un disque qui s'appelle Nouveau Lyrisme. J'aime beaucoup le programme de ce disque. J'avais fait jouer récemment une autre compositrice québécoise et ça sonnait très bien à mes oreilles, la compositrice Jeanne Landry. Et on va encore demeurer sur Ici Musique Classique avec un compositeur de chez nous, la danse brésilienne de Roger Maton, ça date de 1946. Je trouve que ça n'a pas pris une ride et j'imagine très bien un bon prof au cégep à l'université. Il y a deux bons jeunes pianistes qui veulent faire du deux pianos, puis le prof connaît bien le répertoire, puis il leur dit à votre concert de fin d'année, j'ai une bonne pièce à vous proposer. Connaissez-vous ça, la danse brésilienne de Roger Maton? Et c'est certain que pour les étudiants, ça fait un succès à leur récital. Alors, on entend ça, cette danse brésilienne 1946, la musique de Roger Maton, et ça nous donne la chance d'entendre les pianistes Claire Ouellette et Sandra Murray.

Sur des rythmes endiablés, la danse brésilienne de Roger Maton, ça date de 1946, cette musique. Puis c'était joué par Claire Ouellette et Sandra Murray au piano dans un disque qui s'appelle Invitation à la danse, œuvre pour deux pianos. Ça a été enregistré en 2000. Et les mêmes musiciennes, Clara Ouellette, Sandra Murray, avaient enregistré quelques années avant une très belle version du Sacre du printemps d'Igor Stravinsky et le mandarin merveilleux de Béla Bartók, des œuvres symphoniques dans des versions méconnue mais extrêmement intéressante pour deux pianos. C'était des productions Radio-Canada. Ça a été repris ensuite, en tout cas ce disque de danse qu'on vient d'entendre.

entendre par l'étiquette Richelieu. C'était techniquement, elles sont très solides, puis au plan musical, ça a beaucoup de tempérament. Et c'est dommage, en tout cas, le collectionneur en moi, je suis allé juste voir un petit peu sur les internets si on pouvait trouver des copies physiques, si on pouvait trouver ça en téléchargement. En tout cas, en physique, je suis assez bon en général, j'ai développé mes petits trucs, et c'était pas évident, à part quelques copies sur eBay. Et je sais pas, vous y connaissez peut-être mieux que moi dans les plateformes musicales et tout, mais ça m'a pas semblé évident. Et ça me cause de la peine parce que je trouve que un beau travail comme ça, il faut pas que ça se perde. Deux musiciennes vraiment formidables, Claire Ouellette, Sandra Murray. Je vous parle d'elles en même temps parce qu'elles sont originaires du Saguenay toutes les deux. Elles ont étudié avec le même professeur, je vais tenter de le dire, là, Carlos Feliciati. Elles ont gradué au même moment et elles sont demeurées amies. Et elles sont également toutes les deux membres du corps professoral du Conservatoire de musique du Québec à Montréal. Elles sont professeurs accompagnatrices. On va les entendre à nouveau. Le compositeur Manuel Infante était d'origine andalouse et sa suite de trois danses andalouses date de 1921, donc il sait de quoi il nous parle. Trois mouvements, Ritmo, Sentimiento et Gracia, et c'est sous-titré El Vito, qui est un rythme de danse andalou, donc le Vito, comme on dit, le menuet, la valse. On entend la suite au complet, Manuel Infante. C'est un quart d'heure de belle musique avec le duo formé par Claire Ouellette et Sandra Murray.

Ensemble, on vient d'entendre les danses andalouses du compositeur Manuel Infante, trois mouvements, et ça a été composé en 1921 pour la comtesse, la princesse en fait, Edmond de Polignac, qui était aussi, je crois, très proche du compositeur français Francis Poulenc. Donc, le Paris des années 20, et c'était avec Claire Ouellet et Sandra Murray au piano. Ça avait été enregistré, ce disque, en mai 2000 au Centre national d'exposition de Jonquière. Et c'était paru, ce disque, sous étiquette Richelieu. Et c'est un disque qui est pas, j'espère, qui se trouve en téléchargement et tout. Moi, j'ai eu un peu de difficulté. Alors, si vous aimez, écrivez-moi, je vais le faire jouer. Parce que nous autres, à Radio-Canada, dans nos archives, dans notre discothèque, on l'a. On va y aller avec encore un autre compositeur québécois, Clermont Pépin. Un détail qui me touche, en fait, je dois vous avouer, j'avais décidé, ça m'arrive une fois de temps en temps, de mettre cette pièce de Clermont Pépin, et j'étais passé tout droit complètement. On a célébré son centenaire le 15 mai dernier. Il est né le 15 mai 2026 à Saint-Georges-de-Beauce. Et ça m'a touché parce que Clermont Pépin est un formidable compositeur et que je me prends toujours à rêver qu'un jour, son heure vienne et qu'on fera la redécouverte de Clermont Pépin et que je pourrai vous parler de tout ça. On va y aller avec la musique directement. La ronde villageoise, c'est tiré d'un ballet composé en 1956, L'oiseau phénix. C'est une commande de Ludmila Chériaev, c'était pour les grands ballets canadiens et pour orchestre à l'origine. Et c'est Clermont Pépin qui en a tiré la version pour deux pianos. Il était lui-même un superbe pianiste. Et c'est super agréable à écouter. C'est inspiré, c'est ingénieux, c'est bâti sur des beaux et solides accords. C'est bien dommage que ce soit pas plus connu, mais nous autres, on va s'adonner à ce plaisir. La ronde villageoise, c'est un mouvement du ballet L'oiseau phénix, musique de Clermont Pépin, et toujours ce disque, Invitation à la danse, avec Claire Ouellet et Sandra Murray au piano.

ronde villageoise. C'est tiré d'un ballet qui s'appelait L'oiseau phénix. Ça a été composé en 1956 et c'était à l'époque une commande de Ludmila Chériaev qui dirigeait les grands ballets canadiens. Cette musique était donc une musique symphonique à l'origine de Clermont-Pepin qui a tiré une transcription pour deux pianos qu'on vient d'entendre interprétée ici par Claire Ouellette et Sandra Murray. Et Clermont-Pepin, qui aurait eu cette année, le 15 mai dernier, il est né en 1926, 100 ans. Donc, on est dans son centenaire. Il y a une rue, d'ailleurs, qui porte son nom à Saint-Georges-de-Beauce, là où il est né. C'était un enfant prodige, pianiste et compositeur. Et à 23 ans, il va remporter ce qu'on appelle le Prix d'Europe. Et il le remporte en piano. Et il me disait lui-même, parce que je l'ai connu, cet homme-là, puis il me disait, j'étais pas si grand pianiste que ça, mais c'était une façon de me permettre d'aller étudier la composition. Et il s'est retrouvé à Paris, chez Arthur Honegger et André Jolivet, qui étaient des compositeurs assez c'est intéressant quand même. Mais là, Clermont-Pépin, il va rencontrer Messiaen et Boulez, Pierre Boulez, puis Karl-Heinz Stockhausen, des gens vraiment beaucoup plus dans l'avant-garde. Et là, ça va quand même pas mal changer son style musical, qui est plus difficilement accessible, je dirais. Il a été professeur très longtemps. C'était un homme que ses élèves aimaient beaucoup, très bon, à la fois très méthodique, très homme d'affaires. Et il y avait un artiste en lui aussi. Alors, c'était

Souper du roi, et c'est avec l'ensemble baroque Arion et son directeur artistique Mathieu Lucier. On va entendre les premières plages du disque, de la musique de Delalande et de André Cardinal Destouches. Donc le titre, les Soupers du roi, les symphonies pour les Soupers du roi. On est donc dans l'agréable musique de table et ça nous permet d'entendre du baroque français avec l'ensemble Arion, direction Mathieu Lucier.

Michel Richard de Lalande, et puis ensuite, on a entendu ces derniers mouvements, là, André Cardinal des Touches, la musique pour les Soupers du Roi, c'est avec l'ensemble Arion, direction Mathieu Lucier, un disque vraiment relativement récent, sous étiquette Atma. J'avais une collègue ici à la radio, Diane Maheu, puis elle disait que comme programmateur musicaux, quand on fait du disque jockey comme moi, puis ça c'est avant les logiciels de programmation automatique, on finit par avoir, quand on est programmateur, du stock dans la tête. Tu sais, ça fait plusieurs années qu'on voit des disques paraître. Puis il y en a certains qui nous accrochent plus que d'autres. Soit qu'on on les trouve bons, bien joués, ils remplissent un vide dans le répertoire ou c'est des œuvres célèbres, mais ça nous donne souvent l'occasion de les avoir en contenu canadien. Alors, tout ça pour vous dire qu'effectivement, ce disque-là est pour moi un disque que j'aime beaucoup. Ce genre de disque réflexe sur lequel, quand on a une sorte de petit vide dans nos idées, on se dit faut presque se retenir de pas tomber dessus trop souvent. Alors voilà, ce disque consacré à des musiques baroques françaises, des musiques de table, de Lalande et de André Cardinal des Touches, on les a entendus, mais aussi François Collin de Blamont, Jean-Philippe Rameau et François Francoeur. Vous ai-je déjà dit, tout le plaisir que me donnent ces rencontres avec vous, vous faites le choix d'être là et ça me donne ça, le privilège de partager des choses avec vous. C'est extrêmement agréable. Et tout ça grâce à notre radio classique, votre radio sur Ici Musique. Mon collaborateur à chaque semaine à la discothèque Alain Provencher, Marc-André Doran ici au micro. Bonne suite à ce week-end, bonne musique. Portez-vous bien.

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1: Allô à tout le monde, bon début de matinée. C'est Julie Daou qui est avec vous à l'émission À chacun s'amuse sur Ici Musique Classique. Est-ce que ça vous arrive de vous retrouver devant une situation et d'avoir l'impression d'être un peu dans un moment de suspension, à vous demander si vous devriez présentement être en train de rire ou de pleurer? Ça pourrait prendre les deux bords, là. Mais il y en a quand même un qui est plus agréable que l'autre. L'autre jour, je revenais du marché et comme ça m'arrive beaucoup trop souvent, je m'étais ambitionnée, j'avais pris trop de trucs parce que tout avait l'air bon. Mon petit chariot n'était pas assez grand, donc en plus de le traîner avec moi, j'avais genre 3 sacs dans l'autre main. J'habite pas loin, mais à pied, c'est peut-être, je sais pas, 15-20 minutes. Déjà, j'avais mal partout et j'arrêtais pour changer mes sacs de main pour équilibrer tout ça à chaque 2 secondes. Et là, eh oui, il se met à pleuvoir. Est-ce que j'avais un parapluie? La pluie mouillant le papier des sacs, l'entièreté de mes légumes se répand sur le sol, j'essaie de trouver une place dans mon chariot trop plein, j'ai les efforts. Finalement, je voulais juste arriver à la maison, je finis par ouvrir la porte, pas capable de gérer mon chien qui se sauve, finis par revenir. Et là, complètement détrempé en défaisant mes courses, je me rends compte que j'ai oublié le poulet que je devais cuisiner ce soir. Je l'ai oublié sur le comptoir du magasin. Il était 17 heures. Ça venait de fermer. Je recevais des gens à souper. Je ne sais pas combien de temps s'est écoulé, mais je suis restée figée. Un bon moment, là. Et puis, comme machinalement, j'ai juste mis une musique dans mes haut-parleurs et là, j'ai été prise d'un fou rire d'au moins 10 minutes. Finalement, j'ai gardé cet état d'esprit-là. La soirée a été formidable. On a mangé végé, c'était parfait. Ce qu'une mélodie peut créer en termes de détente, hein, c'est quelque chose. En espérant que ce qui s'en vient vous serve peut-être un jour dans ces circonstances-là, la suite pour clavecin numéro 5, HWV 430, ici par Varvara.

De Nicola Fiorenza, c'était le concerto pour violoncelle en fa majeur qu'on écoutait ici par Ophélie Gaillard et l'ensemble Pulcinella. Julie Daou avec vous sur ICI Musique Classique, vous écoutez à chaque

qu'un s'amuse. Parfois, de circonstances plutôt dramatiques naissent des opportunités exceptionnelles. Au 18e siècle, il y avait la guerre de Sept Ans qui faisait des ravages et Carl Friedrich Abel, compositeur, souhaitait retourner à Dresde, mais la ville était vraiment anéantie et pour lui, en plus, qui jouait de la viole de gamme, il n'y avait plus d'intérêt à y séjourner puisqu'en plus, son instrument n'était plus à la mode. Donc, il atterrit à Londres. À ce moment-là, il était un peu dans le dernier droit de sa carrière, si on veut, très estimé. À peu près en même temps, Johann Christian Bach, qui était de 12 ans son cadet, connaissait un grand rayonnement. Donc, ils se sont retrouvés à se croiser et ils ont fini par collaborer ensemble. Ça a été une sorte de coup de foudre musical. Ils ont décidé de créer des concerts qui s'appelaient les concerts Bach-Abel. Bon, c'est pas original, mais c'était quand même des bons concerts. Et qui étaient extrêmement populaires, tellement qu'ils ont même pu ouvrir leur propre salle. On ne sait pas trop si la musique de chambre qu'ils ont écrite à ce moment-là était programmée, mais disons que les chances sont assez fortes. Ce qu'on sait, par contre, c'est qu'on venait aussi assister à des séances d'improvisation du gambiste, qui était vraiment maître de cet art-là, très populaire. Probablement que ces 29 pièces pour viol de gamme seul, l'ancêtre donc du violoncelle, en sont inspirées de ces séances d'improvisation-là. En voici un court extrait par Vittorio Guelmi.

Louis Lortie jouait la sonate numéro 5, opus 10, numéro 1 de Beethoven. Vous êtes en compagnie de Julie Daou sur Ici Musique Classique à l'émission À Chacun s'amuse. On poursuit avec ce cher Ludwig, mais cette fois pour écouter le quintet pour piano et vent, opus 16. Je sais pas pourquoi, mais quand je m'imagine genre Mozart, Haydn, Beethoven, toute cette gang-là qui coexiste ensemble, on dirait que spontanément, je pense à une rivalité intense, peut-être un peu malsaine, là, à qui allait être le plus connu, le plus populaire. Je ne sais pas si c'était vraiment le cas, il y a certainement eu quelques tensions, mais ce qu'on sait surtout, c'est qu'ils avaient une réelle admiration les uns pour les autres, et ils se la manifestaient. Par exemple, peu de temps après que Mozart ait écrit un quintet à vent avec piano, Beethoven en a lui aussi composé un, puis même dans la même tonalité. Zéro hasard là-dedans. Mais pas de plagiat non plus, plutôt une forme d'hommage. Parce qu'il a repris un air de Don Giovanni, opéra de Mozart, qu'il a inséré dans le deuxième mouvement. C'est assez mignon, je trouve, cette espèce de clin d'œil-là, et le répertoire de ces compositeurs-là en est parsemé. On écoute ce que ça donne, mais en commençant évidemment par le premier mouvement d'abord, les autres suivront. Ce sont les musiciens du Nonet tchèque qui interprètent.

L'ensemble Nonette Tchèque jouait le quintet pour piano et vent, opus 16 de Beethoven. Vous écoutez À chacun s'amuse sur ICI Musique Classique en compagnie de Julie Daou. Liszt a vraiment eu un parcours de rockstar. Bon, d'abord, il s'écrivait de la musique très, très virtuose. Et quand il jouait, c'était un spectacle. Mais pour vrai, là, la foule faisait la file pour l'entendre, pour le voir. Il y avait un look en plus, des cheveux au vent, très convoité. Les fans voulaient lui arracher des mèches. C'était quelque chose, là. Mais en vieillissant, lui qui était dans la brillance et l'éclat, a commencé à se dépouiller tranquillement de ses artifices et à mener de plus en plus une vie qui tendait vers la simplicité. Très appelé aussi par la spiritualité, la religion. Il s'était retiré à quelques kilomètres de Rome et là, il a commencé une nouvelle existence. D'ailleurs, il avait même reçu des ordres mineurs et il se faisait appeler l'abbé Liszt. C'est dans ce contexte-là qu'il a écrit son troisième recueil des années de pèlerinage et sa musique est vraiment le reflet de son état du moment, tout en intériorité qui invite à la réflexion, à l'introspection beaucoup. Parmi les dernières pièces qu'il a écrites, Angelus. Et c'est une évocation des cloches qu'il a entendues à Rome un soir d'été, qui nous apparaissent ici si clairement sous les doigts de Cédric Tiberghien.

Félix, qui est tombé dans la marmite de potions magiques quand il était petit. D'ailleurs, il y a un nouvel album qui vient juste de sortir. Ben, en tout cas, ça fait quelque temps, là. Et donc, ce cher Obélix a plus besoin de prendre une petite louchette quand vient le temps de combattre les Romains, même si c'est pas l'envie qui manque. Sans dire que le clarinettiste Andreas Ottensamer vit la même chose, disons que devenir musicien, c'était un peu la suite naturelle des choses pour lui, dans la mesure où il a toujours baigné dans un environnement musical. Du plus loin qu'il se souvienne, il rentrait de l'école, puis il y avait toutes sortes de mélodies qui résonnaient dans la maisonnée. Que ce soit du piano, du violoncelle, de la clarinette, même que sa première sortie officielle pour entendre des professionnels, à ce moment-là, il était avec sa maman et il était allé à l'opéra et dans l'orchestre, il y avait son papa. Donc, cette voix-là de musicien lui est apparue presque comme une forme de normalité. Cela dit, ça aurait pu faire le contraire, là, lui faire prendre un tout autre virage par opposition, mais c'est pas ce qui est arrivé, vous vous en doutez. Évidemment, il a trimé très dur pour en arriver là où il est, mais ce quotidien musical-là, si je peux appeler ça comme ça, il s'entend dans sa manière de jouer, je trouve, dans la mesure où tout est tellement fluide chez lui. Ça coule, comme si c'était facile. Alors que dans ce qu'on va écouter, le concerto pour clarinette numéro 7 de Stamitz, il y en a là, des passages très virtuoses, mais ça nous semble presque banal. Le voici en faire la démonstration en compagnie de l'orchestre de chambre de Potsdam, qu'il dirige aussi.

Magnifique façon de se quitter aujourd'hui avec ce concerto pour clarinette numéro 7 de Stamitz qu'on entendait par le clarinettiste Andreas Attensamer qui jouait évidemment mais dirigeait aussi l'orchestre de chambre de Potsdam. À chacun sa muse est une émission échafaudée avec intelligence et brio par Pierre-Olivier Allary à la réalisation et Mathilde Legault aux choix musicaux. Quant à nous, c'est un rendez-vous, je le souhaite, en tout cas dans un avenir pas trop éloigné. C'est Julie Daou qui vous accompagnait. Je vous dis à une prochaine, je l'espère. Et puis d'ici là, ben portez-vous bien.

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Bonjour à vous, chers amis mélomanes. J'espère que vous allez bien. Je m'appelle François Lemay. Vous êtes là où vous devez être, sur Ici Musique. Et on commence ce matin avec George Onslow, compositeur anglais qui a vécu en France, qui s'est pris de passion pour la musique de l'allemand Beethoven et de sa musique de chambre. Je vous propose la sonate opus 16, donc de George Onslow, interprétée ici par Maria Kligel et Nina Tickmann. Bienvenue à Quand le jour se lève.

Et ça se termine dans la douceur, une valse de Chopin. C'était Charles-Richard Hamelin qui nous mène vers les informations d'ICI Musique. Je m'appelle François Lemay. On se retrouve, nous, juste après la pause.

Bonjour, ici Greta Juris. À Montréal, la communauté policière et l'ensemble des citoyens demeurent sous le choc au lendemain de la fusillade survenue dans le quartier Côte-des-Neiges qui a coûté la vie à 3 personnes. Un policier et un civil ont été tués et le tireur a été abattu. L'agent Mohamed Lamine Ben Redouane était âgé de 34 ans et travaillait pour le SPVM depuis 2021. L'identité du citoyen qui a été tué a également été confirmée. Il s'agit de Michael Moshe Mizrahi. Le tireur avait diffusé un manifeste masculiniste violent à la droite des femmes qui appelait à une révolution. Le gouvernement fédéral

0: fédéral envisage de modifier le tracé du train à grande vitesse qui reliera Québec à Toronto. Le ministre des Transports, Stephen McKinnon, a indiqué qu'un arrêt supplémentaire serait possible à Kingston, en Ontario. La société d'État Alto va aussi étudier très sérieusement un autre tracé dans la région de Mirabel. La ville souhaite un tracé plus au nord qui engloberait des terrains déjà expropriés dans les années 70 pour la construction d'un aéroport. Le gouvernement Fréchette a dévoilé sa stratégie pour l'avenir de l'audiovisuel québécois. Le milieu pourra bénéficier de 610 millions de dollars sur 5 ans pour stimuler la production de contenu. Télé-Québec voit son mandat modifié avec un accent qui sera dorénavant mis sur le jeune public. Et en terminant, la Ligue nationale de hockey a annoncé que l'ancien gardien vedette du Canadien de Montréal, Carey Price, sera intronisé au Temple de la renommée en compagnie de 5 autres personnes, dont le centre québécois Patrice Bergeron, lors d'une cérémonie qui se tiendra le 9 novembre prochain. Et voilà, c'était les informations de Radio-Canada. Bonne journée.
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3: Il est 5h32, 6h32 dans les Maritimes. Bonjour, bonjour, je m'appelle François Lemay sur ICI Musique. C'est quand le jour se lève.

On va entendre maintenant la musique du compositeur Ludwig Auguste Lebrun, qui a été à l'époque nommé premier hautbois de l'orchestre de Mannheim à 15 ans. Il était belge d'origine, il a enrichi le répertoire de son instrument avec plusieurs concertos. On va écouter son concerto pour hautbois numéro 3 en do majeur, interprété par Bart Schneemann et l'orchestre de chambre de la radio néerlandaise, dirigé par Jan Willem de Vrind.

Une leçon de Fernando Sor, c'était Norbert Kraft qui nous mène à 6h, 7h dans les Maritimes. Je m'appelle François Lemay, vous êtes sur Ici Musique. C'est quand le jour se lève et on poursuit avec un concerto pour luth et viole d'amour de Vivaldi, qui a exploité la viole d'amour dans plusieurs de ses concertos. C'est un instrument qui possède, en plus de sa base, 7 cordes sympathiques qui vibrent en résonance avec les autres, et c'est ce qui lui donne ce son si riche et particulier. Voici le concerto pour luth et viole d'amour Rium 540 de Vivaldi. Il est interprété par Luca Pianca, Enrico Onofri et l'ensemble Il Giardino Armonico.

Le concerto pour luth et viol d'amour Rium 540 de Vivaldi, c'était Luca Pianca, Enrico Onofri et l'ensemble Il Giardino Armonico. Et poursuivons donc avec une sonate de Georges-Philippe Telemann.

une sinfonia de Vivaldi. C'était Clavecin en concert dirigé par Luc Beauséjour. Ça me fait toujours plaisir d'avoir de vos nouvelles. Quand le jour @radio-canada.ca.

Bonjour, ici Greta Juris. À Montréal, les citoyens sont toujours sous le choc à la suite de la fusillade hier dans le quartier Côte-des-Neiges qui a fait 3 morts, dont un policier et un résident membre de la communauté juive. Le tireur a quant à lui été abattu. L'agent Mohamed Lamine Ben Redouane était âgé de 34 ans et travaillait pour le SPVM depuis 2021. Le citoyen qui a été tué, Michael Moshe Mizrahi, était un père de famille. Le tireur avait diffusé un manifeste masculiniste violent à l'endroit des femmes qui appelaient à une révolution. Et les réactions de la classe politique sont nombreuses. Le premier ministre du Canada, Mark Carney, s'est dit consterné d'apprendre qu'un policier et un civil ont été tués et que d'autres personnes ont été blessées lors de la fusillade. Il a déclaré que ses pensées accompagnent les victimes et les intervenants dans la communauté. La première ministre du Québec, Christine Fréchette, ainsi que la mairesse de Montréal, Soraya Martinez-Ferrada, ont toutes les deux tenu à rassurer la population en disant que Montréal demeure une ville sécuritaire. Sur la scène internationale maintenant, l'Iran contredit les États-Unis et nie qu'il permettra à l'Agence internationale de l'énergie atomique de venir inspecter ses sites nucléaires. L'ambassadeur iranien auprès des Nations unies précise que cette question relève

0: de la prochaine étape des négociations, comme le prévoit le protocole d'accord conclu la semaine dernière entre les deux pays. Et en terminant, la vague de chaleur qui s'abat sur l'Europe s'étend et s'intensifie. Météo France affirme que la nuit dernière a été la plus chaude jamais enregistrée en France depuis 1947. Le mercure pourrait atteindre 44 degrés dans le sud-ouest du pays aujourd'hui. Et voilà, c'était les informations de Radio-Canada.
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3: Il est 5h32, 6h32 dans les Maritimes. Bonjour, rebonjour, je m'appelle François Lemay. Sur Ici Musique, c'est quand le jour se lève.

On va poursuivre avec la pianiste britanno-canadienne Jennifer King. Elle est basée en Nouvelle-Écosse, où elle est interprète, juge, coach, artiste et chambriste. Jennifer nous offre un album, Souvenance, de compositrices du 19e et 20e siècle. Je pense entre autres à Mélanie Bonis, Ethel Smith, Cécile Chaminade, Fanny Mendelssohn. On écoute quelques extraits de cet album au piano. Jennifer King.

Méditation, force et vulnérabilité sont réunis dans l'album Souvenance de la pianiste britanno-canadienne Jennifer King. C'était des pièces de Mélanie Bonis, Ethel Smith, Cécile Chaminade. L'album Souvenance est disponible sur le site de Jennifer King et toutes les bonnes plateformes d'écoute numérique. Maintenant, on poursuit avec la musique de Christiane Willem-Westerhoff, violoniste et contrebassiste à la cour de Bucbourg. On est à l'époque de Mozart. Voici le concerto pour clarinette numéro 5, interprété par Sébastien Manz et l'orchestre symphonique d'Osnabrück, dirigé par Hermann Baumer.

Le concerto pour clarinette opus 5 de Christian Westerhoff, c'était Sébastien Mans et l'orchestre symphonique d'Osnabrück dirigé par Hermann Baumer. Dans quelques instants, vous la retrouverez avec bonheur. Geneviève Venn sera là pour déjeuner en paix. Moi, je m'appelle François Lemay. Merci d'en être. Quand le jour se lève, se poursuit sur Ici Musique Classique. Je vous y attends déjà.

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Le signe du carnaval des animaux de Camille Saint-Saëns, c'était Stéphane Tétrault et l'Orchestre symphonique de Québec dirigé par Sébastien Gabel qui nous mène aux danses sacrées et profanes de Debussy, qui les a composées pour la création d'une sorte de compétition entre la harpe chromatique du facteur Gustave Lyon de la firme Pleyel, qui faisait compétition à la harpe diatonique à pédales de Sébastien Érard, pour laquelle Maurice Ravel a composé son introduction et allegro. La harpe à pédales de Érard a gagné, et celle de Lyon a perdu la bataille, mais les danses sacrées et profanes de Debussy sont quand même restées. Les voici interprétées par Sandrine Chatron et le quatuor Elias.

Les danses sacrées et profanes de Debussy, c'était Sandrine Chatron et le quatuor Elias. Maurice Ravel, il composait très lentement. Et dans plusieurs des formes musicales qu'il a abordées, il n'existe qu'une seule œuvre, un seul quatuor, une seule sonatine, un seul trio. Et c'est là que je vous amène ce matin. On se tourne du côté de l'Orient, mais l'Orient à la française qui imprègne son trio pour piano et cordes. Voici un extrait de ce magnifique trio pour piano et cordes de Maurice Ravel.

Un extrait du trio pour piano et cordes de Ravel, c'était le trio Griffon. Vous êtes sur Ici Musique Classique, c'est François Lemay qui vous accompagne. On se tourne vers la musique de Mozart maintenant avec la pianiste Mitsuko Uchida dans l'interprétation du concerto Köchel 450, le 15e pour piano de Mozart. Le English Chamber Orchestra est dirigé par Jeffrey Tate.

Le concerto Köchel 450, le 15e pour piano de Mozart, interprété par Mitsuko Uchida et le English Chamber Orchestra, dirigé par Jeffrey Tate. On va entendre maintenant la musique de la compositrice française du 19e siècle, Louise Dumont-Farinck, qui a enseigné au Conservatoire de Paris, milité dans l'Union des femmes pour les soins aux blessés et pour l'égalité salariale entre les hommes et les femmes. Bref, une artiste de dimension peu commune pour son époque, et elle a d'ailleurs composé dans tous les genres. Je vous propose ce matin un extrait de la sonate pour violon et piano numéro 2, Opus 39 de Louise Dumont-Farinck, c'est interprété par Gaétane Prouveau et Laurent Cabasso.

Le final de la sonate pour violon et piano numéro 2, opus 39 de Louise Dumont-Farinque, interprété par Gaétane Prouveau et Laurent Cabasso. Dans quelques instants, vous l'attendez avec impatience. La seule et unique Julie Daou sera là pour À chacun s'amuse. Ce récit musique classique, c'est François Lemay qui vous parle. Merci de nous être aussi fidèles tous les jours. On fait ça demain, quand le jour se lève.

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1: Allô à tout le monde, bon début de matinée. C'est Julie Daou qui est avec vous à l'émission À chacun s'amuse sur Ici Musique Classique. Est-ce que ça vous arrive de vous retrouver devant une situation et d'avoir l'impression d'être un peu dans un moment de suspension, à vous demander si vous devriez présentement être en train de rire ou de pleurer? Ça pourrait prendre les deux bords, là. Mais il y en a quand même un qui est plus agréable que l'autre. L'autre jour, je revenais du marché et comme ça m'arrive beaucoup trop souvent, je m'étais ambitionnée, j'avais pris trop de trucs parce que tout avait l'air bon. Mon petit chariot était pas assez grand, donc en plus de le traîner avec moi, j'avais genre 3 sacs dans l'autre main. J'habite pas loin, mais à pied, c'est peut-être, je sais pas, 15-20 minutes. Déjà, j'avais mal partout et j'arrêtais pour changer mes sacs de main pour équilibrer tout ça à chaque 2 secondes. Et là, eh oui, il se met à pleuvoir. Est-ce que j'avais un parapluie? La pluie mouillant le papier des sacs, l'entièreté de mes légumes se répand sur le sol, j'essaie de trouver une place dans mon chariot trop plein, j'ai les efforts. Finalement, je voulais juste arriver à la maison, je finis par ouvrir la porte, pas capable de gérer mon chien qui se sauve, finis par revenir, et là, complètement détrempé en défaisant mes courses, je me rends compte que j'ai oublié le poulet que je devais cuisiner ce soir. Je l'ai oublié sur le comptoir du magasin. Il était 17h, ça venait de fermer, je recevais des gens à souper. Je ne sais pas combien de temps s'est écoulé, mais je suis restée figée. Un bon moment, là. Et puis comme machinalement, j'ai juste mis une musique dans mes haut-parleurs et là, j'ai été prise d'un fou rire d'au moins 10 minutes. Finalement, j'ai gardé cet état d'esprit-là. La soirée a été formidable. On a mangé végé, c'était parfait. Ce qu'une mélodie peut créer en termes de détente, hein, c'est quelque chose. En espérant que ce qui s'en vient vous serve peut-être un jour dans ces circonstances-là, la suite pour clavecin numéro 5, HWV 430, ici par Varvara.

De Nicola Fiorenza, c'était le concerto pour violoncelle en fa majeur qu'on écoutait ici par Ophélie Gaillard et l'ensemble Pulcinella. Julie Daou avec vous sur ICI, musique classique, vous écoutez À chacun s'amuse. Parfois, de circonstances plutôt dramatiques naissent des opportunités exceptionnelles. Au XVIIIe siècle, il y avait la guerre de Sept Ans qui faisait des ravages et Carl Friedrich Abel, compositeur, souhaitait retourner à Dresde, mais la ville était vraiment anéantie et pour lui, en plus, qui jouait de la viole de gamme, il n'y avait plus d'intérêt à y séjourner puisqu'en plus, son instrument était plus à la mode. Donc, il atterrit à Londres. À ce moment-là, il était un peu dans le dernier droit de sa carrière, si on veut, très estimé. À peu près en même temps, Johann Christian Bach, qui était de 12 ans son cadet, connaissait un grand rayonnement. Donc, ils se sont retrouvés à se croiser et ils ont fini par collaborer ensemble. Ça a été une sorte de coup de foudre musical. Ils ont décidé de créer des concerts qui s'appelaient les concerts Bach-Abel. Bon, c'est pas original, mais c'était quand même des bons concerts. Et qui étaient extrêmement populaires, tellement qu'ils ont même pu ouvrir leur propre salle. On ne sait pas trop si la musique de chambre qu'ils ont écrite à ce moment-là était programmée, mais disons que les chances sont assez fortes. Ce qu'on sait, par contre, c'est qu'on venait aussi assister à des séances d'improvisation du gambiste, qui était vraiment maître de cet art-là, très populaire. Probablement que ces 29 pièces pour viol de gamme seul, l'ancêtre donc du violoncelle, en sont inspirées de ces séances d'improvisation-là. En voici un court extrait par Vittorio Guelmi.

Louis Lortie jouait la sonate numéro 5, opus 10, numéro 1 de Beethoven. Vous êtes en compagnie de Julie Daou sur ICI Musique Classique à l'émission À Chacun s'amuse. On poursuit avec ce cher Ludwig, mais cette fois pour écouter le quintet pour piano et vent, opus 16. Je sais pas pourquoi, mais quand je m'imagine genre Mozart, Haydn, Beethoven, toute cette gang-là qui coexiste ensemble, on dirait que spontanément, je pense à une rivalité intense, peut-être un peu malsaine, à qui allait être le plus connu, le plus populaire. Je sais pas si c'était vraiment le cas, il y a certainement eu quelques tensions, mais ce qu'on sait surtout, c'est qu'ils avaient une réelle admiration les uns pour les autres, et ils se la manifestaient. Par exemple, peu de temps après que Mozart ait écrit un quintet à vent avec piano, Beethoven en a lui aussi composé un, puis même dans la même tonalité. Zéro hasard là-dedans. Mais pas de plagiat non plus, plutôt une forme d'hommage. Parce qu'il a repris un air de Don Giovanni, opéra de Mozart, qu'il a inséré dans le deuxième mouvement. C'est assez mignon, je trouve, cette espèce de clin d'œil-là, et le répertoire de ces compositeurs-là en est parsemé. On écoute ce que ça donne, mais en commençant évidemment par le premier mouvement d'abord, les autres suivront. Ce sont les musiciens du Nonet Tchèque qui interprètent.

L'ensemble Nonette Tchèque jouait le quintet pour piano et vent, opus 16 de Beethoven. Vous écoutez À chacun s'amuse sur ICI Musique Classique en compagnie de Julie Daou. Liszt a vraiment eu un parcours de rockstar. Bon, d'abord, il s'écrivait de la musique très, très virtuose. Et quand il jouait, c'était un spectacle. Mais pour vrai, là, la foule faisait la file pour l'entendre, pour le voir. Il y avait un look en plus, des cheveux au vent, très convoité. Les fans voulaient lui arracher des mèches. C'était quelque chose, là. Mais en vieillissant, lui qui était dans la brillance et l'éclat a commencé à se dépouiller tranquillement de ses artifices et à mener de plus en plus une vie qui tendait vers la simplicité. Très appelé aussi par la spiritualité, la religion. Il s'était retiré à quelques kilomètres de Rome et là, il a commencé une nouvelle

l'existence. D'ailleurs, il avait même reçu des ordres mineurs et il se faisait appeler l'abbé List. C'est dans ce contexte-là qu'il a écrit son troisième recueil des années de pèlerinage et sa musique est vraiment le reflet de son état du moment, tout en intériorité qui invite à la réflexion, à l'introspection beaucoup. Parmi les dernières pièces qu'il a écrites, Angelus. Et c'est une évocation des cloches qu'il a entendues à Rome un soir d'été, qui nous apparaissent ici si clairement sous les doigts de Cédric Tiberghien.

Extrait du Stabat Mater de Simon Mayer, qui est interprété ici par Jaewon Yoon, et le concerto de Bassus, direction de Franz Oak. Julie Daou, microphone d'ici Musique Classique, vous voulez nous écrire rien de plus facile et rien qui nous rend plus heureux que ça. Voici l'adresse où nous joindre, à chacun s'amuse, @radio-canada.ca, ou encore via la petite bulle de conversation que vous trouvez sur l'application Radio-Canada Audio. Tout le monde connaît Obélix, qui est tombé dans la marmite de potions magiques quand il était petit. D'ailleurs, il y a un nouvel album qui vient juste de sortir, parce que ça fait quelque temps, là. Et donc, ce cher Obélix a plus besoin de prendre une petite louchette quand vient le temps de combattre les Romains, même si c'est pas l'envie qui manque. Sans dire que le clarinettiste Andreas Atensamer vit la même chose, disons que devenir musicien, c'était un peu la suite naturelle des choses pour lui, dans la mesure où il a toujours baigné dans un environnement musical. Du plus loin qu'il se souvienne, il rentrait de l'école, puis il y avait toutes sortes de mélodies qui résonnaient dans la maisonnée. Que ce soit du piano, du violoncelle, de la clarinette, même que sa première sortie officielle pour entendre des professionnels, à ce moment-là, il était avec sa maman et il était allé à l'opéra, et dans l'orchestre, il y avait son papa. Donc, cette voix-là de musicien lui est apparue presque comme une forme de normalité. Cela dit, ça aurait pu faire le contraire, là, et lui faire prendre un tout autre virage par opposition, mais c'est pas ce qui est arrivé, vous vous en doutez. Évidemment, il a trimé très dur pour en arriver là où il est, mais ce quotidien musical-là, si je peux appeler ça comme ça, il s'entend dans sa manière de jouer, je trouve, dans la mesure où tout est tellement fluide chez lui. Ça coule, comme si c'était facile. Alors que dans ce qu'on va écouter, le concerto pour clarinette numéro 7 de Stamitz, il y en a là, des passages très virtuoses, mais ça nous semble presque banal. Le voici en faire la démonstration en compagnie de l'orchestre de chambre de Potsdam, qu'il dirige aussi.

Magnifique façon de se quitter aujourd'hui avec ce concerto pour clarinette numéro 7 de Stamitz qu'on entendait par le clarinettiste Andreas Attensamer qui jouait évidemment mais dirigeait aussi l'orchestre de chambre de Potsdam. À chacun sa muse est une émission échafaudée avec intelligence et brio par Pierre-Olivier Allary à la réalisation et Mathilde Legault aux choix musicaux. Quant à nous, c'est un rendez-vous, je le souhaite, en tout cas dans un avenir pas trop éloigné. C'est Julie Daou qui vous accompagnait. Je vous dis à une prochaine, je l'espère. Et puis d'ici là, ben portez-vous bien.

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Menuet de la suite pour clavecin en si bémol majeur, HWV 434 de George Friedrich Händel, dans un très séduisant arrangement pour harpe et piano de Jan-Peter Klopfeld, compositeur et arrangeur de Hambourg. On écoutait le réputé harpiste Xavier de Maistre aux côtés ici du pianiste Julien Quentin, extrait de l'album Händel de Xavier de Maistre, paru l'été dernier. Enregistrement qu'on va explorer encore un peu au cours des prochaines minutes. Frédéric Trudel au microphone. Je vous souhaite la bienvenue à la table d'harmonie. Merci d'être là. On est ensemble pour les deux prochaines heures. Händel n'a pas beaucoup écrit pour la harpe. Il existe en fait un seul concerto pour harpe de sa main. Il est magnifique. Il fait partie du répertoire de tous les harpistes. Je vous l'ai assez souvent fait jouer ici. Ce nouvel album de Xavier de Maistre nous permet d'entendre d'autres œuvres de Händel avec ce bel instrument, deux arrangements notamment de concerto pour orgue. On écoute son concerto en fa majeur, opus 4 numéro 5, dans un arrangement pour harpe et petit orchestre du jeune harpiste et compositeur hongrois Almos László Talos. Xavier de Maistre est ici aux côtés des instrumentistes du Festival Strings Lucerne.

Concerto pour orgue en fa majeur, opus 4, numéro 5 de George Friedrich Händel, dans un arrangement pour harpe et petit orchestre. Xavier Demestre était à la harpe. Il était ici en compagnie des musiciens du Festival Strings Lucerne. Musique de Jean-Sébastien Bach maintenant, sous les doigts du grand pianiste hongrois András Schiff. Je vous propose de nous plonger dans sa pénétrante et bienfaisante intégrale des Préludes et Fugues du clavier bien tempéré, enregistrée en 2011 pour le label ECR.

même. Je dis bienfaisante parce qu'en l'écoutant ces derniers jours, je vous avoue que j'ai ressenti, oui, un bien-être, quelque chose comme une sorte de chaleur, de paix intérieure. Tout ça est évidemment bien subjectif, bien personnel, ça dépend des états d'âme de chacun. Vous n'allez peut-être pas ressentir ces mêmes bienfaits. András Schiff, qui fréquente depuis très très longtemps l'œuvre de Bach, il avait signé déjà dans les années 80 une première intégrale de ses préludes et fugues. Il expliquait dans une entrevue il y a quelque temps que la musique de Bach lui procure une satisfaction à la fois émotive, intellectuelle et physique. « Tous les jours de ma vie, dit-il, je les commence en jouant Bach, parfois avant même de prendre le petit déjeuner. » Sa musique est pour moi comme une hygiène de vie. »

Après le défugue, numéro 6 à 10, tiré du deuxième livre du clavier bien tempéré de Jean-Sébastien Bach. Andras Schiff était au piano, enregistrement réalisé à l'été 2011 à Lugano, en Suisse italienne, une production ECM. C'est du côté de François Couperin, dit Le Grand, qu'on se tourne à présent. On écoute un extrait d'un de ses plus beaux recueils de musique instrumentale, son fameux cycle de sonates en trio intitulé « Les Nations », publié à Paris en 1726. On dit « sonate » aujourd'hui, mais en réalité, pour être plus fidèle à l'esprit de Couperin, il faudrait employer plutôt le mot « sonade » avec un « d ». Couperin a bien vainement tenté d'imposer ce terme en son temps. Il souhaitait traduire dans la langue de Molière le mot italien sonata, comme on traduit par exemple serenata par sérénade, ballata par ballade, ou encore insalata par salade.

L'idée était tout à fait louable. Le mot sonata dérive du verbe latin sonare, qui est devenu aujourd'hui suonare et qui signifie jouer ou sonner. Voici donc la sonade, la Françoise ou la Française, premier ordre de ce recueil Les Nations de François Couperin. Les musiciens de l'ensemble Les Ombres sont sous la direction artistique de la gambiste Margot Blanchard et du flûtiste Sylvain Sartre.

sonade ou sonate, la Françoise ou la Française de François Couperin, magnifiquement joué par les musiciens de l'ensemble français Les Ombres. Enregistrement réalisé au Temple de la Lanterne à Lyon en avril 2012. On reste en France. On se tourne maintenant vers la musique de Henri-Joseph Rigel. Compositeur d'origine allemande, il s'appelait en réalité Riegel. Il a francisé son nom. Il est né à Wertheim en 1741, décédé à Paris en 1799. Il fait partie de ces très nombreux musiciens étrangers venus s'établir à Paris à la fin du 18e siècle pour y faire carrière. Il se fixe à Paris en 1767, où il se taille une belle renommée au sein du Concert Spirituel, prestigieuse société de concert parisienne pour laquelle il va composer jusqu'en 1789 une assez impressionnante somme de musique instrumentale. Pas moins de 15 symphonies, des quatuors à cordes, des concertos, mais également des oratorios ainsi que des opéras. L'œuvre que je vous fais entendre, sa fiévreuse et tempétueuse symphonie en ut mineur, opus 12, numéro 4, fait partie d'un ensemble de 6 symphonies publiées en 1774. Elle est interprétée ici par les musiciens du Concert de la Loge, sous la direction du violoniste Julien Chauvin.

Quatuor à cordes numéro 21, Köchel 575 de Mozart. Premier de trois quatuors dits prussiens, composés en 1789-1790 pour le roi de Prusse et violoncelliste amateur Frédéric Guillaume II. Vous avez peut-être remarqué que le violoncelle y était particulièrement mis en valeur. On écoutait les membres du quatuor autrichien Hagen, Veronika, Lucas et Clemens Hagen, ainsi que le violoniste Rainer Schmidt, enregistrement qui remonte à l'hiver 1995. Il a été réalisé dans la grande salle du Mozarteum de Salzbourg. C'est en compagnie du talentueux jeune guitariste classique québécois Tommy Dupuis qu'on termine la route. Tommy a été élu Révélation Radio-Canada 2025-2026 dans la catégorie musique classique. Il a fait paraître récemment son premier album solo, La guitare aux mille sonorités. On en écoute un extrait. Tommy Dupuis nous interprète ici les virtuoses variations sur un thème de Fernando Sor du compositeur et guitariste catalan Miguel Llobet.

Le jeune guitariste québécois Tommy Dupuis, révélation Radio-Canada pour l'année 2025-2026 dans la catégorie musique classique. Il jouait ses belles variations sur un thème de Fernando Sor du compositeur et guitariste catalan Miguel Llobet, extrait de son album La guitare aux mille sonorités. C'est déjà l'heure des au revoir. Merci d'avoir été là. Frédéric Trudel ici. Bonne fin de journée à toutes et à tous. On se retrouve demain sur ICI Musique Classique pour une autre table.

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1: Bienvenue à l'heure d'été de Toute une musique. Je m'appelle Marie-Christine Trottier. Quelle bonne idée de terminer la journée en musique, surtout quand elle est très très bonne. Commençons avec Ambition, 4 branles et 2 gavottes.

Le flûtiste et chef Francis Colperon et son ensemble Les Boréades jouaient quatre branles et deux gavottes. C'est le titre de cette pièce qui fait partie d'une sélection inspirée par la collection d'art international du Musée des Beaux-Arts de Montréal. Et cet album conceptuel au fil de l'art en musique propose des pièces musicales intemporelles. Ça va de la musique médiévale à Astor Piazzolla. On a agencé ces musiques pour bien refléter l'esprit et l'époque de toutes ces centaines d'œuvres du musée. C'est vraiment une belle initiative. On va s'offrir maintenant une autre plongée immersive, cette fois dans l'Espagne du 18e siècle, avec l'album Boccherini, Une nuit à Madrid, avec l'ensemble Les Ombres. Dans son quintet numéro 4, Boccherini mélange avec brio la grâce du Cid classique et la vivacité des rythmes folkloriques espagnols. Il y a même des castagnettes dans le fandango, dernier mouvement du quintet pour cordes et guitares de Boccherini que voici.

Ah, la castagnette renforce ce sentiment que nous sommes à Madrid la nuit avec l'ensemble Les Ombres qui jouait le quintet pour cordes et guitares de l'espagnol Boccherini. Allons en France, Jean Lamone et l'orchestre baroque Tafel Musique ont enregistré en 2006 le meilleur du baroque français. La suite d'orchestre de Dardanus de Rameau fait partie des chefs-d'œuvre du baroque français. Jean-Philippe Rameau l'avait à l'origine composé comme musique de scène pour la tragédie lyrique Dardanus. Dardanus, l'ancêtre mythique des Troyens. Il y a donc dans cette musique des danses très expressives, des audaces harmoniques pour l'époque et aussi une orchestration très colorée. La suite d'orchestre tirée de Dardanus met en valeur le génie orchestral du compositeur. Il savait inventer des atmosphères très variées et comme dans toute dramaturgie, il y a des moments plus songeurs qui alternent avec des danses vigoureuses.

C'était la suite d'orchestre tirée de Dardanus de Rameau avec le Tafel Musique dirigé par Jean Lamone. Prenons une pause du baroque français sans pour autant déserter le pays. On va retrouver Fauré. Pour le violoniste Curson Leong, la musique de Gabriel Fauré évoque des images de nuit, d'eau scintillante, de consolation. Parfaite pour notre émission. Fauré est l'un des compositeurs vers lequel Curson se tourne le plus souvent pour chercher du réconfort. C'est comme si la musique prenait la forme d'une main posée sur l'épaule qui vous dit que, malgré le poids de l'émotion présente, tout ira bien. Elle est d'une honnêteté crue, elle touche le cœur sans porter de jugement. Avec Fauré, restons dans la musique de théâtre. Voici une musique de scène destinée à accompagner les représentations de la pièce Shylock d'Haruko.

Une adaptation du Marchand de Venise de Shakespeare. Le très beau nocturne accompagne la scène d'amour entre Jessica et Lorenzo qui se déroule dans le jardin de Portia. Il sera suivi d'autres grandes mélodies de Gabriel Fauré.

Après le nocturne, le violoniste Kirsten Leong et le pianiste Jonathan Fournel ont joué Les Berceaux, Clair de lune et cette dernière si connue et si belle, Après un rêve. Vous écoutez toute une musique sur Ici Musique et Ici Musique Classique au microphone Marie-Christine Trottier. Une belle nouveauté qui fait du bien en cette fin de soirée d'été, l'album Routine du oboïste Gabriel Pidoux. Bon, routine, pas dans le sens d'ennui et de monotonie, mais plutôt dans le sens de la prestidigitation. Vous savez, l'addition de plusieurs effets techniques qui sont destinés à créer un tour de magie réussi. Son album est une touchante déclaration d'amour à la musique française. Accompagné de deux musiciens, le hoboïste Gabriel Pidoux interprète le trio pour hautbois, basson et piano de Clémence de Grandval.

C'était le trio pour hautbois, basson et piano de Clémence de Grandval. Vous savez, cette grande dame était, en plus d'être musicienne, elle était vicomtesse. Et oui, et compositrice professionnelle. Le grand musicien Daniil Trifonov a consacré un disque entier à des œuvres pour piano solo de Tchaïkovski. Un album salué par un diapason d'or. Le magazine Diapason n'écrit que des bons mots à propos de la version de Trifonov du thème et variation en fa majeur de Tchaïkovski. Il brode avec autant de brio que de légèreté, écrit-on, sur une mélodie aux accents délibérément naïfs. D'une vivacité joyeuse, l'œuvre bascule parfois vers des rives plus solennelles. Trifonov aborde sans jamais céder à l'emphase. On évoque aussi sa grâce et sa virtuosité étourdissante. Daniil Trifonov joue le thème et variation en fa majeur de Tchaïkovski. Le thème est suivi de 11 variations contrastées et d'une coda.

Le pianiste Danil Trifonov. Si vous aimez l'influence mexicaine en musique classique, vous allez apprécier les prochaines œuvres, croyez-moi. En 2010, la chef Alondra de la Parra, celle qui a fondé l'Orchestre philharmonique des Amériques, elle proposait un album entièrement composé d'œuvres de compositeurs mexicains. Partons au Mexique sur un intermezzo du compositeur Ricardo Castro, un intermezzo tiré de son opéra Atzimba.

On va demeurer au Mexique avec l'album du ténor montréalais Antonio Figueroa, Canciones de mi abuelito. Sur cet album, il est accompagné par la familia Figueroa. Tous nous invitent à partager les moments musicaux qui ont façonné l'enfance et inspiré la carrière du chanteur, une fierté pour cette famille. Il décrit lui-même son album comme étant un recueil, une histoire de famille, et c'est avant tout un hommage à son grand-père et à sa carrière de musicien mariachi au talent lyrique reconnu, qui a conquis le public québécois peu après son installation à Montréal avec sa famille au milieu des années 1970. Prêt pour du répertoire mariachi avec ses harmonies ensoleillées? Voici Paloma Querida, ma chère Colombe, suivie de la Malaguena.

Ah, on s'ennuie pas, hein, dans la famille du ténor Antonio Figueroa. Ce sont eux que nous entendions dans ces extraits de l'album Canciones de mi Abuelito. Décidément, le Mexique nous colle à la peau ce soir, le pianiste Rodolfo Ritter, avec un style plein de charme. Il exprime l'esprit romantique et les origines mexicaines du compositeur Manuel Ponce. Faut dire que dans toute son œuvre, Ponce célèbre avec passion ses racines mexicaines. Il les a constamment enveloppées de ses influences classiques européennes, notamment de ses années parisiennes. Dans sa musique, les mélodies, danses et traditions folkloriques de son pays natal ont toujours été présentes. Ponce est d'ailleurs considéré comme le premier compositeur mexicain de musique classique à avoir été reconnu hors des frontières de son pays. Ritter s'est donc lancé dans une intégrale de l'œuvre pour piano de Manuel Ponce. Rodolfo Ritter interprète en solo quelques pièces du compositeur mexicain Manuel Ponce, à commencer par Tema Mexicano Variado, thème mexicain varié.

Le pianiste Rodolfo Ritter qui interprétait quelques pièces de Manuel Ponce. On quitte le Mexique pour la musique de Vivaldi qu'on entend dans un très beau film qui arrive le 10 juillet sur grand écran, Vivaldi et moi de Damiano Micheletto, un grand metteur en scène d'opéra qui est très connu à travers le monde. Son film est inspiré du roman Stabat Mater de l'Italien Tiziano Scarpa. En 2009, ce roman a remporté le prix Srega. En Italie, ça c'est l'équivalent du prix Goncourt, c'est dire. Ce film a établi des records au guichet en Italie à sa sortie en 2025. En France aussi, il attire plusieurs cinéphiles et mélomanes. Au TIFF à Toronto, il a fait sensation cette année. La direction photo est impressionnante. Film tourné à Venise, à l'Ospedale. L'histoire est prenante et saisissante. Et bien sûr, il est question de musique dans ce film. Toutes ces jeunes femmes orphelines pour qui Vivaldi compose. On a confié la bande-son à l'ensemble I Solisti et au violoniste solo Daniele Orlando. Voici un extrait que vous allez identifier facilement.

Oui, vous avez reconnu le concerto Hervé 269, ou si vous préférez, le Printemps de Vivaldi. Et c'est un extrait de la bande sonore du film Primavera, en français Vivaldi et moi. La sortie est donc prévue au cinéma le 10 juillet prochain. Et vous savez quoi? Angèle Dubaud va présenter le film au cinéma Beaubien, car elle a joué avec son ensemble La Pietà à l'Hospédale et à Venise, là où se passe toute l'action du film. En espérant que les musiques entendues ce soir vous ont charmé, c'est déjà l'heure de se quitter. Je remercie l'équipe à la console Pierre Lévesque, à la réalisation et au choix des musiques, Guylaine Picard. Je m'appelle Marie-Christine Trottier. Bonne nuit, adieu les soucis, à demain.

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La mélancolique et passionnée musique de la compositrice Fanny Mendelssohn. C'était un extrait de son recueil Das Jahr, l'année. La pièce qu'on écoutait, une sérénade, porte le titre Juin. David Kadouch était au piano, extrait de son bel album Les musiques de Madame Bovary. La musique deviendra sans doute pour ton frère un métier, tandis que pour toi, elle ne peut et ne doit devenir qu'un agrément et jamais l'élément déterminant de ton être et de tes actes. Ainsi s'exprimait le père de Fanny et de Félix Mendelssohn en 1820 dans une lettre envoyée à Fanny. C'est quelques mots qui renferment tout le drame de ces compositrices du passé, prisonnières des carcans de leur époque, en dépit très souvent de leur immense talent. Fanny Mendelssohn était l'une d'elles, une brillante musicienne dont l'œuvre aurait sans doute été beaucoup plus volumineuse et reconnue si elle n'avait pas vécu au 19e siècle et si elle n'était pas disparue également si jeune, à 41 ans seulement, le 14 mai 1847. Frédéric Trudel au microphone, bonjour à toutes et à tous, merci d'être à l'écoute, bienvenue à la table d'harmonie. Je vous propose d'écouter le superbe trio pour piano et cordes en ré mineur, opus 11 de Fanny Mendelssohn. Composé au cours de l'année 1846-1847, il sera créé à Berlin le 11 avril 1847, un mois tout juste avant sa mort soudaine. On l'écoute jouer par les membres du trio Chausson.

Le beau trio pour piano et cordes en ré mineur, opus 11 de Fanny Mendelssohn, sous les doigts des instrumentistes du trio Chausson. Enregistrement réalisé au Grand Théâtre d'Angers, en France, en avril 2021, un disque du label Mirare. Eh bien, c'est du côté du petit frère de Fanny, Félix Mendelssohn, qu'on se tourne maintenant. Et c'est presque incroyable, je trouve, qu'on puisse aujourd'hui dire des choses comme ça. Le petit frère de Fanny Mendelssohn. Alors qu'à une époque pas si lointaine, quand on disait la grande sœur de Félix Mendelssohn, beaucoup de gens n'avaient encore aucune idée de qui on parlait au juste. L'œuvre de Fanny Mendelssohn était encore largement méconnue du grand public. Juste retour des choses qui n'enlèvent rien, cela dit, à l'œuvre de Félix Mendelssohn. Au contraire, c'est simplement parfait qu'on puisse de nos jours apprécier simultanément la musique de l'une et de l'autre.

Yannick Nézet-Séguin et les musiciens de l'Orchestre de Chambre d'Europe. Ils interprétaient la symphonie numéro 3 écossaise de Felix Mendelssohn. Prestation donnée en concert à la grande salle Pierre Boulez de la Philharmonie de Paris en février 2016. Une captation réalisée par Radio France, production Deutsche Grammophon. Place à l'opéra maintenant. Un opéra de poche, comme on dit. On écoute les musiciens de l'ensemble à vent montréalais Pentaèdre dans ce savoureux arrangement pour quintette à vent de quelques-unes des plus belles et mémorables pages de l'opéra La Cenerentola de Gioachino Rossini, composé en 1817, inspiré du célèbre conte Cendrillon de Charles Perrault. Ariane Brisson est à la flûte, Martin Carpentier à la clarinette,

Extrait de l'opéra La Cenerentola de Gioachino Rossini dans un arrangement pour quintette à vent du clarinettiste et compositeur allemand Ulf Guido Schoeffer. On écoutait les excellents instrumentistes de l'ensemble à vent montréalais Pentaèdre, extrait de leur plus récent album Tutti all'Opera, un enregistrement Atma classique. La table d'harmonie, @radio-canada.ca. C'est l'adresse courriel pour me joindre. Vous devez écrire la table d'harmonie tout en un mot et sans l'apostrophe. Vous pouvez également vous rendre sur la page de l'émission en faisant soit une petite recherche par mot-clé ou encore en cliquant au bas de votre écran sur « Radio » puis sur « Classique ». Une fois rendu sur la page de la table d'harmonie, eh bien vous n'avez qu'à cliquer sur « Nous joindre ».

Mitsuko Uchida au piano, elle jouait la sonate Köchel 330 en do majeur de Wolfgang Amadeus Mozart. Enregistrement fait au Henry Wood Hall de Londres au mois de mai 1984, une production du label Philips. Merci d'avoir été là, c'était la table d'harmonie, j'espère que vous avez passé ici un beau moment. Frédéric Trudel ici, rendez-vous demain pour une autre 2 heures de musique. À toutes et à tous, excellente fin de journée sur Ici Musique Classique.

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1: Bonsoir, bienvenue à Toute une musique, en espérant que la journée a été bonne. Je m'appelle Marie-Christine Trottier. L'émission débute avec un nocturne pour piano qui respire encore plus la nuit, on dirait, avec un violoncelle.